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0: Il est 7h, bon réveil. 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

0: Style Champagne, c'était Davina Michel sur Plage FM. Bon réveil.
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0: Bon, on y va ou on n'y va pas, ODP, hein? On y va, on est d'accord, hein? Bon, alors inscrivez-vous, hein, sur le Facebook de Plage FM. Soyez toutes et tous les bienvenus sur Plage FM et merci, hein, de commencer votre journée avec le réveil bassin parce que c'est de cela qu'il s'agit jusqu'à 9h. J'espère que vous allez bien ce matin, que la nuit a été agréable, que les rêves qui allaient avec vous ont bien enveloppé et retour à une réalité qui n'est pas si dure, hein, puisque cette réalité, c'est dans celle-ci qu'on retrouve Plage FM. Avec, dans une vingtaine de minutes, l'horoscope de Vincent. Vous allez retrouver mon Claude François, une fois n'est pas coutume, dans le bassin et vous. On va parler d'un festival qui s'appelle African Vibes, qui va se dérouler du côté du théâtre Craveil. Ce sera dans tout pile, ou un petit peu moins d'un mois, hein, du côté de la Teste de Buch. Et puis on va parler de l'actualité de l'emploi sur les bords du bassin d'Arcachon et sur le Val de l'Eyre. Et pour ce faire, nous allons retrouver Sybille à France Travail à Andernos-les-Bains. Et puis je vous en ai parlé, hein, en préambule, il y a le festival ODP à Talence. Il commence jeudi prochain. 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Dans quelques instants, les prévisions météo, mais là, tout de suite, maintenant, on s'oubliera. Moi, je le sais depuis longtemps. Hein. Voici Elliott sur Plage FM. Bon réveil.

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1: On nous annonce un ciel qui va rester couvert tout au long de la journée, avec un faible risque d'averse ce matin et des averses a priori à coup sûr cet après-midi. Du côté des températures, bon, ça va rester très homogène avec 17 à 18 degrés ce matin et 18 à 19 degrés cet après-midi. Si vous devez aller à Bordeaux, vous retrouverez le même type de temps avec 18 degrés ce matin et cet après-midi. En ce qui concerne l'horaire des marées, la pleine mer est attendue à 8h35 avec un coefficient de 64. La basse mer à 14h30, la pleine mer de nouveau à 20h50 avec un coefficient de 62. Je vous souhaite un excellent jeudi, nous sommes le 4 juin. Dans quelques minutes, c'est l'horoscope de Vincent sur Plage FM.
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0: Ah, moi j'aime beaucoup celle-là. Extra, elle porte bien son nom, c'était Jay Kemeya sur Plage FM. Dans quelques instants, Le Bassin et vous va nous parler en détail du festival African Vibe. Ce sera dans tout pile un mois à la Teste de Buch et vous allez être incollable sur le sujet. Avant cela, il y a l'horoscope de Vincent.
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2: Bonjour à tous, les béliers, vous ferez le maximum pour entretenir de bonnes relations avec votre entourage familial. Tout le monde s'en portera très bien et vous remerciera.
3: Taureau, vous aurez envie d'avancer plus vite qu'il le faudrait aujourd'hui, ce qui peut provoquer des ratés dans le moteur.
4: Gémeaux, il y a de la passion dans l'air, vous aurez des facilités à profiter pleinement du présent. Voilà qui est parfait pour consolider vos liens.
5: Cancer, comprenez votre partenaire, vous êtes très occupé et il se pose parfois des questions. Il vous suffit de le rassurer d'un sourire ou de quelques mots d'amour.
6: Lion, que vous soyez dans l'envie de vous faire plaisir, d'accord, mais remplacez les calories par des fruits, il existe tout un tas de recettes sympas.
7: Vierge, votre entrain allié à votre optimisme de fond vous rend combatif, rien ne vous résiste aujourd'hui.
8: Balance, vous ne savez plus où donner de la tête et vos choix sont suivis de doutes.
9: Scorpion, vous vivrez des moments chaleureux et vous vous rendrez compte que vous pouvez compter sur vos proches.
10: Sagittaire, vous aurez tendance à la passivité et à idéaliser la situation, vous survolez les doutes, mais il faudra réattaquer plus tard.
11: Capricorne, aujourd'hui, vous préférerez la tranquillité aux obligations, vous offrez à votre esprit une certaine liberté.
12: Verseau, des contrariétés se changent en idées fixes, il est temps d'agir, chasser le stress et lâcher prise.
13: Et enfin les poissons, tout ce qui touche à l'eau vous sera plus bénéfique que jamais, justement parce que l'élément eau sera en vedette aujourd'hui. Bonne journée à tous.
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1: Les 3 et 4 juillet prochains, ça va arriver vite, hein. Ce sera dans un mois la Teste de Bûche qui va vibrer au rythme des musiques, des cultures et des énergies africaines avec le festival African Vibes, le quatrième du nom. Et on est aujourd'hui avec son organisateur Souleymane Diawara pour nous parler de cette nouvelle édition qui s'annonce particulièrement festive. Bonjour Souleymane.
2: Bonjour François.
1: Alors pour ceux qui découvriraient African Vibes, comment vous décririez l'esprit du festival en quelques mots ?
2: Écoutez, c'est un festival qui a pour but de rassembler avant tout, donc c'est rassembler déjà la population locale autour de spectacles de musique, de danse et de gastronomie.
1: Et avant de parler de la programmation, vous pouvez nous expliquer comment est né African Vibes et quel est l'esprit du festival aujourd'hui ?
2: Écoutez, c'est un festival qui est né en 2023, donc on avait fait une première édition au club à l'époque à Gujan-Mestras. Il est né en fait de l'initiative de deux personnes, c'est mon père et moi qui avons créé ce festival. Nous sommes tous les deux artistes, nous avons notamment un groupe de reggae, puis on a fait pas mal de concerts et en fait aux alentours de tous ces concerts et de toute cette aventure musicale, on a eu envie de faire partager aussi au public testerin toutes ces aventures.
1: African Vibes, c'est pas seulement des concerts, hein. Il y a toute une ambiance autour du théâtre Craveil à la Teste de Bûche, c'est là que se déroulera le festival, vous pouvez nous en parler un petit peu plus ?
2: Oui, tout à fait, donc il y a un village du festival qui sera ouvert au public, donc sur le parvis du théâtre et sur le parking devant le marché de la Teste. Donc il y aura également des stands d'artisanat qui seront proposés au public, également des stands de restauration, des bars et bien sûr des concerts et des propositions au niveau de la danse et de la percussion.
1: Donc c'est un festival 360 comme on dit en fait.
2: Exactement.
1: Vous pouvez rapidement nous rappeler les affiches s'il vous plaît ?
2: Oui, donc cette année, on a la chance de recevoir un artiste international puisqu'il y aura la présence de Kimani Marley, qui est un des fils de Bob Marley, qui se déplacera, qui sera à la tête d'affiche de ce festival le 3 juillet, vendredi 3 juillet. On a également l'artiste Blacko, qui a marqué les esprits avec son ancien groupe Sniper, puis sa carrière en solo. Également quelqu'un qui est passé récemment dans une émission très célèbre, The Voice, puisqu'il s'agit de Lee Diop. Voilà, donc ça c'est pour les têtes d'affiche. Ensuite on aura une belle proposition avec des artistes nationaux tels que Sarah Lugo et Volodia, et puis des artistes régionaux avec Asné, qui est un artiste bordelais qui est très présent depuis les années 90. On aura également Kif Kif, un groupe un peu plus festif, Rumba Salsa. Et la présence de l'association Joko qui nous fera des ateliers de danse et percussion.
1: Merci beaucoup Souleymane Diawara d'avoir été avec nous sur Plage FM, de nous avoir accordé un petit moment. Le festival African Vibes, ce sera donc les 3 et 4 juillet prochains au théâtre Craveil à la Teste de Bûche. Et vous retrouverez évidemment toutes les infos sur plagefm.fr. Souleymane, je vous souhaite juste par avance un beau festival et un bel été.
2: Merci beaucoup à vous. Merci pour l'invitation François.
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0: Fever Dream, c'était Alex Warren sur Plage FM. Dans quelques minutes, nous allons parler de l'actualité de l'emploi sur les bords du bassin d'Arcachon et sur le Val de l'Eyre, et plus précisément des nocturnes de la transmission. Ça va se dérouler à Audenge, ça va arriver très vite, hein. Ce sera la semaine prochaine. Vous allez tout savoir grâce à Sybille depuis France Travail à Andernos-les-Bains. Je m'aperçois que, parce que je n'arrête pas de vous parler depuis quelques jours du festival ODP, hein. 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Et je m'aperçois donc qu'à force de vous parler d'ODP, je ne vous donne plus de conseils débiles pour vous aider à réussir votre journée. Bon, attendez, mais moi j'en ai, hein, j'en manque pas, hein. Aujourd'hui, si vous n'avez pas envie de parler à des gens, c'est très facile. Il suffit que vous utilisiez dans vos réponses des mots compliqués. Généralement, ça fait fuir les gens. Non, mais ça marche à coup sûr. En plus, ils comprennent pas, c'est très bon. Tout le monde est gagnant dans l'histoire. Dans un instant, les prévisions météo sur Plage FM.
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4: On nous prédit un ciel qui reste couvert tout au long de la journée, avec un faible risque d'averse ce matin et a priori des averses à coup sûr cet après-midi. En ce qui concerne le thermomètre, ça va rester très homogène avec 17 à 18 degrés ce matin et 18 à 19 degrés cet après-midi. Si vous allez à Bordeaux, c'est le même type de temps aujourd'hui, avec 18 degrés ce matin et cet après-midi. En ce qui concerne l'horaire des marées, la pleine mer est prévue à 8h35 avec un coefficient de 64. La basse mer à 14h30, la pleine mer de nouveau à 20h50 avec un coefficient de 62. Je vous souhaite un excellent jeudi 4 juin. Aujourd'hui, ne manquez pas de célébrer Clotilde et de lui faire découvrir Plage FM.
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1: C'est le jeudi que nous parlons de l'actualité de l'emploi sur les bords du bassin d'Arcachon et sur le Val de l'Eyre, direction France Travail à Andernous-les-Bains, où Sybille va nous parler des nocturnes de la transmission. Ça va se dérouler dans une dizaine de jours du côté d'Audenge. Bonjour Sybille, de quoi s'agit-il ?
2: Bonjour François, bonjour à tous. Oui, les nocturnes de la reprise d'entreprise sont organisées par la Chambre de commerce de Bordeaux le lundi 15 juin de 18h à 20h. Et c'est vraiment un événement qui réunit les cédants, les repreneurs et les experts de la transmission d'entreprise. Donc ça va se tenir à la halle du marché d'Audenge. C'est la 31e édition et France Travail est partenaire de cet événement où nous tiendrons un stand sur place au cours de la soirée. Avec au programme tout d'abord un discours d'accueil par le vice-président de la Chambre de commerce de Bordeaux et de Nathalie Leyondre qui est maire d'Audenge, puis la présentation des chiffres clés du territoire par le directeur adjoint des études de la Chambre de commerce. Auront lieu ensuite des tables rondes sur la thématique du diagnostic financier à l'heure de la session, à savoir quelle différence de vision et quel écart d'interprétation entre cédants et repreneurs. Vous pourrez aussi assister à des témoignages, notamment sur la reprise d'entreprises familiales et ce que ça peut représenter au-delà des chiffres. Et pour clôturer la soirée, un cocktail sera offert aux participants et permettra rencontres et échanges entre cédants, repreneurs et experts. Alors que vous soyez cédant, repreneur, en réflexion ou accompagnant, vous pouvez vous inscrire sur le site des Nocturnes de la Transmission pour cette soirée qui se tiendra donc à la halle du marché d'Audenge, lundi 15 juin de 18h à 20h, ou vous y présenter directement.
1: Merci pour ce très bon rendez-vous partagé avec nous. Si vous avez pris la rubrique en cours de route, allez sur plagefm.fr, vous pourrez la réécouter. Demain, nous terminerons la semaine avec les dernières offres d'emploi. Ce sera avec vous, Sybille. À demain.
2: À demain, François.
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0: The Way We Touch, c'était Charlotte Cardin sur Plage FM. Bon début de journée.
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0: Mais je connais le nom de cette émission, j'ai le même nom pour mon émission, c'est quand même dingue. Hein. C'est la deuxième heure du Réveil Bassin de Plage FM qui a débuté dans une vingtaine de minutes. Oui, il y aura l'horoscope de Vincent. Et puis d'ici une demi-heure, nous allons retrouver la réponse à la question qui a du chien de cette semaine. Une réponse apportée comme chaque semaine par Paul Lafont du domaine des animaux. Il sera question de chiens, d'appartements et de maisons. Et vous saurez tout donc dans une demi-heure. Moi, je vous raconte l'histoire bizarre mais vraie de ce jour. Une histoire que je n'aime pas, je tiens à vous le dire, parce que je suis fan de chats, je suis fou amoureux de ma petite chatte, c'est ma petite fille à moi. Bah oui, mais je reviens après l'émission. Pardon. Pendant la guerre froide, la CIA a un projet plutôt étrange, transformer des chats en dispositifs d'espionnage. Le programme va s'appeler Acoustic Kitty. Alors en fait, c'est plutôt simple et cruel. Ce sont des chirurgiens qui implantent micros et antennes dans le corps des animaux pour écouter les conversations des soviétiques. Le projet va coûter des millions de dollars, mais les archives ont été déclassifiées et figurez-vous que le premier chat espion aurait été renversé par une voiture dès sa première mission. Et donc finalement, l'expérience sera abandonnée. Tant mieux pour les chats, ce ne sont pas des meubles, ce sont des êtres vivants à qui on donne de l'amour et qui nous en donnent tellement. Ouais, bon. Reconcentrons-nous plutôt sur le festival ODP, parce que je vous rappelle que Plage FM vous invite au festival ODP qui démarre jeudi prochain. 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
2: Si, un petit peu.
0: Non mais un petit, quand même, c'est pas possible. Non, il n'y a pas de bouton « Je déteste ». Donc cliquez sur « J'aime ». Voilà, comme ça tout le monde est content. Dans quelques instants, les prévisions météo, et dès maintenant, je pars et reviens. Ah, c'est ma vie en fait. Voici Sérum sur Plage FM.

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1: On nous annonce un ciel qui va rester couvert tout au long de la journée, avec un faible risque d'averse ce matin et des averses a priori à coup sûr cet après-midi. Du côté des températures, bon, ça va rester très homogène avec 17 à 18 degrés ce matin et 18 à 19 degrés cet après-midi. Si vous devez aller à Bordeaux, vous retrouverez le même type de temps avec 18 degrés ce matin et cet après-midi. En ce qui concerne l'horaire des marées, la pleine mer est attendue à 8h35 avec un coefficient de 64. La basse mer à 14h30, la pleine mer de nouveau à 20h50 avec un coefficient de 62. Je vous souhaite un excellent jeudi, nous sommes le 4 juin. Dans quelques minutes, c'est l'horoscope de Vincent sur Plage FM.
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Ou vaudra-t-il mieux faire

0: Mister Know-It-All, c'était Teddy Swims sur Plage FM. Dans quelques minutes, à peine, la réponse à la question qui a du chien de cette semaine, une réponse apportée par Paul Lafont, qui est spécialiste du comportement canin au domaine des animaux à Biganos. Vous pouvez d'ailleurs poser vos questions tout en jouant à notre grand jeu pour gagner vos invitations pour le Festival ODP de Talence qui commence la semaine prochaine sur le Facebook Plage FM Radio. Voici l'horoscope de Vincent.
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2: Bonjour à tous, les béliers, vous ferez le maximum pour entretenir de bonnes relations avec votre entourage familial. Tout le monde s'en portera très bien et vous remerciera.
3: Taureau, vous aurez envie d'avancer plus vite qu'il le faudrait aujourd'hui, ce qui peut provoquer des ratés dans le moteur.
4: Gémeaux, il y a de la passion dans l'air, vous aurez les facilités à profiter pleinement du présent. Voilà qui est parfait pour consolider vos liens.
5: Cancer, comprenez votre partenaire, vous êtes très occupé et il se pose parfois des questions. Il vous suffit de le rassurer d'un sourire ou de quelques mots d'amour.
6: Lion, que vous soyez dans l'envie de vous faire plaisir, d'accord, mais remplacez les calories par des fruits, il existe tout un tas de recettes sympas.
7: Vierge, votre entrain allié à votre optimisme de fond vous rend combatif, rien ne vous résiste aujourd'hui.
8: Balance, vous ne savez plus où donner de la tête et vos choix sont suivis de doutes.
9: Scorpion, vous vivrez des moments chaleureux et vous vous rendrez compte que vous pouvez compter sur vos proches.
10: Sagittaire, vous aurez tendance à la passivité et à idéaliser la situation, vous survolez les doutes, mais il faudra réattaquer plus tard.
11: Capricorne, aujourd'hui, vous préférerez la tranquillité aux obligations, vous offrez à votre esprit une certaine liberté.
12: Verseau, des contrariétés se changent en idées fixes, il est temps d'agir, chasser le stress et lâcher prise.
13: Et enfin les poissons, tout ce qui touche à l'eau vous sera plus bénéfique que jamais, justement parce que l'élément eau sera en vedette aujourd'hui. Bonne journée à tous.
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1: Bonjour à tous, Paul Lafond du domaine des animaux, éducatrice spécialisée en comportement. Aujourd'hui, je réponds à Nadine qui habite Arcachon. Nadine souhaite acheter un bosseron, mais on lui explique que d'avoir un jardin, c'est pas mieux qu'un appartement. Alors, c'est une très bonne question. Finalement, en fait, il n'y a pas de bonne ou de mauvaise situation. Ce qu'il faut, c'est bien respecter les balades extérieures avec son chien. Qu'on ait un jardin très grand, généralement, on fait de l'isolement social, c'est-à-dire que le chien va être amené à rester régulièrement dans le jardin. Des fois, on peut observer que le chien sort moins régulièrement que s'il était en appartement. Donc finalement, c'est pas meilleur d'avoir un appartement que d'avoir un jardin. Ce qu'il faut, c'est respecter les balades extérieures, favoriser finalement les contacts congénères pour que votre chien ait toujours l'énergie bien diffuse et qu'il soit toujours calme finalement, que ce soit dans un appartement ou dans un jardin. Donc il n'y a pas de bonne ou de mauvaise situation. Ce qu'il faut, c'est qu'on soit en appartement ou jardin, on balade notre chien régulièrement en extérieur du territoire. J'espère que j'ai bien répondu à votre question et je vous dis à la semaine prochaine.
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0: Turn the Page, c'était DMT sur Plage FM. J'aime beaucoup le jeudi parce que le jeudi, il y a beaucoup de marchés sur les bords du bassin d'Arcachon et sur le Val de l'Eyre. Il y a les grands classiques évidemment, à Arcachon, place des Marquises, en face de l'église à la Teste de Buch, place du 14 juillet à Andernos-les-Bains. Mais il y a également ceux qu'on retrouve que le jeudi, hein, comme par exemple celui de Lège-Cap-Ferret à Lège-Bourg, place de la Mairie, ou alors à Salles, sur la place du Champ de Foire, ou au Porge, au pied de l'église Saint-Seurin. Bah, vous n'avez que l'embarras du choix hein, pour les marchés en ce jeudi. Dans quelques instants, les prévisions météo qui vont avec le fait d'aller sur un marché, figurez-vous, sur Plage FM.
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4: On nous prédit un ciel qui devrait rester couvert tout au long de la journée avec un faible risque d'averse ce matin et a priori des averses à coup sûr cet après-midi. En ce qui concerne les températures, c'est plutôt homogène avec 17 à 18 degrés ce matin et 18 à 19 degrés cet après-midi. Si vous allez à Bordeaux, vous retrouverez le même type de temps avec 18 degrés ce matin et cet après-midi. En ce qui concerne l'horaire des marées, la basse mer est prévue à 14h30, la pleine mer à 20h50 avec un coefficient de 62. Je vous souhaite un excellent jeudi 4 juin. Aujourd'hui, ne manquez pas de célébrer Clotilde et de lui faire découvrir Plage FM.
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I played the fool, c'était Michael Stipe, le leader du groupe REM, et Andrew Watt sur Plage FM pour terminer ce réveil bassin du jeudi. Mais j'ai beaucoup de choses à vous dire. D'abord, celui qui va nous dire un mot du bassin, c'est Joël Confoulant. Ce sera dans une vingtaine de minutes, à 9h15. Et puis, ce soir, si vous avez envie de vous ambiancer, que vous aimez la musique de tous les soleils, vous allez être régalé grâce à Plage Caliente, comme tous les jeudis soirs, entre 22h et minuit, avec zéro pub. Ça veut dire qu'on le met en fond et on n'est jamais embêté avec Plage FM. Ça, c'est une première bonne nouvelle. 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Et on peut espérer qu'en plus, les conditions météo seront bonnes. Pour l'instant, celles qui sont annoncées sont plutôt positives. Hein, mais on ne peut pas savoir à une semaine quand même. C'est pas trop ça, je suis d'accord avec vous. Hein. Mais quand même, pour gagner vos invitations, parce que comme ça, vous aurez fait le plus dur, et direction le Facebook Plage FM Radio. Et puis évidemment, je vais avoir beaucoup de plaisir à vous retrouver dès demain pour le dernier réveil bassin de la semaine où j'aurai encore beaucoup de surprises à vous dévoiler. Et j'en dis pas plus. Non, je préfère ne pas vous laisser partir les oreilles vides. Et j'ai une grosse nouveauté à mettre dedans. Le retour de Mika avec Stiletto. Voici Curstone. Belle journée sur la plage.

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3: Carénage, action de nettoyer la partie immergée de la coque, la carène, pour la débarrasser des cracoïs, des crustacés, et lui restituer sa capacité à glisser sans frein dans l'eau. Selon le choix du capitaine, il est possible d'appliquer ou pas un revêtement anti-fouling, polluant, efficace au moins 2 ans. Cette manutention se fait obligatoirement dans des aires portuaires dédiées.
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1: Les 3 et 4 juillet prochains, ça va arriver vite, hein. Ce sera dans un mois la Teste de Bûche qui va vibrer au rythme des musiques, des cultures et des énergies africaines avec le festival African Vibes, le quatrième du nom. Et on est aujourd'hui avec son organisateur Souleymane Diawara pour nous parler de cette nouvelle édition qui s'annonce particulièrement festive. Bonjour Souleymane.
2: Bonjour François.
1: Alors pour ceux qui découvriraient African Vibes, comment vous décririez l'esprit du festival en quelques mots ?
2: Écoutez, c'est un festival qui a pour but de rassembler avant tout, donc c'est rassembler déjà la population locale autour de spectacles de musique, de danse et de gastronomie.
1: Et avant de parler de la programmation, vous pouvez nous expliquer comment est né African Vibes et quel est l'esprit du festival aujourd'hui ?
2: Écoutez, c'est un festival qui est né en 2023, donc on avait fait une première édition au club à l'époque à Gujan-Mestras. Il est né en fait de l'initiative de personnes, c'est mon père et moi qui avons créé ce festival. Nous sommes tous les deux artistes, nous avons notamment un groupe de reggae, puis on a fait pas mal de concerts et en fait aux alentours de tous ces concerts et de toute cette aventure musicale, on a eu envie de faire partager aussi au public testerin toutes ces aventures.
1: African Vibes, c'est pas seulement des concerts, hein. Il y a toute une ambiance autour du théâtre Craveil à la Teste de Bûche, c'est là que se déroulera le festival, vous pouvez nous en parler un petit peu plus ?
2: Oui, tout à fait, donc il y a un village du festival qui sera ouvert au public, donc sur le parvis du théâtre et sur le parking devant le marché de la Teste. Donc il y aura également des stands d'artisanat qui seront proposés au public, également des stands de restauration, des bars et bien sûr des concerts et des propositions au niveau de la danse et de la percussion.
1: Donc c'est un festival 360 comme on dit en fait.
2: Exactement.
1: Vous pouvez rapidement nous rappeler les affiches s'il vous plaît ?
2: Oui, donc cette année, on a la chance de recevoir un artiste international puisqu'il y aura la présence de Kimani Marley, qui est un des fils de Bob Marley, qui se déplacera, qui sera à la tête d'affiche de ce festival le 3 juillet, vendredi 3 juillet. On a également l'artiste Blacko, qui a marqué les esprits avec son ancien groupe Sniper, puis sa carrière en solo. Également quelqu'un qui est passé récemment dans une émission très célèbre The Voice, puisqu'il s'agit de Lee Jupp. Voilà, donc ça c'est pour les têtes d'affiche. Ensuite on aura une belle proposition avec des artistes nationaux tels que Sarah Lugo et Volodia, et puis des artistes régionaux avec Asné, qui est un artiste bordelais qui est très présent depuis les années 90. On aura également Kif Kif, un groupe un peu plus festif, Rumba Salsa, et la présence de l'association Joko qui nous fera des ateliers de danse et percussion.
1: Merci beaucoup Souleymane Diawara d'avoir été avec nous sur Plage FM, de nous avoir accordé un petit moment. Le festival African Vibes, ce sera donc les 3 et 4 juillet prochains au théâtre Craveil à la Teste de Bûche, et vous retrouverez évidemment toutes les infos sur plagefm.fr. Souleymane, je vous souhaite juste par avance un beau festival et un bel été.
2: Merci beaucoup à vous, merci pour l'invitation François.
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Oserons-nous dire à nos enfants que nous sommes restés à côté? 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
2: C'est le jeudi que nous parlons de l'actualité de l'emploi sur les bords du bassin d'Arcachon et sur le Val de l'Eyre, direction France Travail à Andernos-les-Bains, où Sybille va nous parler des nocturnes de la transmission. Ça va se dérouler dans une dizaine de jours du côté d'Audenge. Bonjour Sybille, de quoi s'agit-il ?
3: Bonjour François, bonjour à tous. Oui, les nocturnes de la reprise d'entreprise sont organisées par la Chambre de commerce de Bordeaux le lundi 15 juin de 18h à 20h. Et c'est vraiment un événement qui réunit les cédants, les repreneurs et les experts de la transmission d'entreprise. Donc ça va se tenir à la halle du marché d'Audenge. C'est la 31e édition et France Travail est partenaire de cet événement où nous tiendrons un stand sur place au cours de la soirée. Avec au programme tout d'abord un discours d'accueil par le vice-président de la Chambre de commerce de Bordeaux et de Nathalie Leyombre qui est maire d'Audenge, puis la présentation des chiffres clés du territoire par le directeur adjoint des études de la Chambre de commerce. Auront lieu ensuite des tables rondes sur la thématique du diagnostic financier à l'heure de la session, à savoir quelle différence de vision et quel écart d'interprétation entre cédants et repreneurs. Vous pourrez aussi assister à des témoignages, notamment sur la reprise d'entreprises familiales et ce que ça peut représenter au-delà des chiffres. Et pour clôturer la soirée, un cocktail sera offert aux participants et permettra rencontres et échanges entre cédants, repreneurs et experts. Alors que vous soyez cédant, repreneur, en réflexion ou accompagnant, vous pouvez vous inscrire sur le site des Nocturnes de la Transmission pour cette soirée qui se tiendra donc à la halle du marché d'Audenge, lundi 15 juin de 18h à 20h, ou vous y présenter directement.
2: Merci pour ce très bon rendez-vous partagé avec nous. Si vous avez pris la rubrique en cours de route, allez sur plagefm.fr. Vous pourrez la réécouter. Demain, nous terminerons la semaine avec les dernières offres d'emploi. Ce sera avec vous, Sybille. À demain.
3: À demain, François.
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2: Carénage, action de nettoyer la partie immergée de la coque, la carène, pour la débarrasser des cracoïs, des crustacés, et lui restituer sa capacité à glisser sans frein dans l'eau. Selon le choix du capitaine, il est possible d'appliquer ou pas un revêtement anti-fouling, polluant, efficace au moins 2 ans. Cette manutention se fait obligatoirement dans des aires portuaires dédiées.
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1: Les 3 et 4 juillet prochains, ça va arriver vite, hein. Ce sera dans un mois la Teste de Bûche qui va vibrer au rythme des musiques, des cultures et des énergies africaines avec le festival African Vibes, le quatrième du nom. Et on est aujourd'hui avec son organisateur, Souleymane Diawara, pour nous parler de cette nouvelle édition qui s'annonce particulièrement festive. Bonjour Souleymane.
2: Bonjour François.
1: Alors pour ceux qui découvriraient African Vibes, comment vous décririez l'esprit du festival en quelques mots ?
2: Écoutez, c'est un festival qui a pour but de rassembler avant tout, donc c'est rassembler déjà la population locale autour de spectacles de musique, de danse et de gastronomie.
1: Et avant de parler de la programmation, vous pouvez nous expliquer comment est né African Vibes et quel est l'esprit du festival aujourd'hui ?
2: Écoutez, c'est un festival qui est né en 2023, donc on avait fait une première édition au club à l'époque à Gujan-Mestras. Il est né en fait de l'initiative de deux personnes, c'est mon père et moi qui avons créé ce festival. Nous sommes tous les deux artistes, nous avons notamment un groupe de reggae, puis on a fait pas mal de concerts et en fait aux alentours de tous ces concerts et de toute cette aventure musicale, on a eu envie de faire partager aussi au public testerin toutes ces aventures.
1: African Vibes, c'est pas seulement des concerts, hein. Il y a toute une ambiance autour du théâtre Craveil à la Teste de Bûche, c'est là que se déroulera le festival, vous pouvez nous en parler un petit peu plus ?
2: Oui, tout à fait, donc il y a un village du festival qui sera ouvert au public, donc sur le parvis du théâtre et sur le parking devant le marché de la Teste. Donc il y aura également des stands d'artisanat qui seront proposés au public, également des stands de restauration, des bars et bien sûr des concerts et des propositions au niveau de la danse et de la percussion.
1: Donc c'est un festival 360 comme on dit en fait.
2: Exactement.
1: Vous pouvez rapidement nous rappeler les affiches s'il vous plaît ?
2: Oui, donc cette année, on a la chance de recevoir un artiste international puisqu'il y aura la présence de Kimani Marley, qui est un des fils de Bob Marley, qui se déplacera, qui sera à la tête d'affiche de ce festival le 3 juillet, vendredi 3 juillet. On a également l'artiste Blacko, qui a marqué les esprits avec son ancien groupe Sniper, puis sa carrière en solo. Également quelqu'un qui est passé récemment dans une émission très célèbre The Voice puisqu'il s'agit de Lee Diop. Voilà, donc ça c'est pour les têtes d'affiche. Ensuite on aura une belle proposition avec des artistes nationaux tels que Sarah Lugo et Volodia et puis des artistes régionaux avec Asné qui est un artiste bordelais qui est très présent depuis les années 90. On aura également Kif Kif, un groupe un peu plus festif, Rumba Salsa. Et la présence de l'association Joko qui nous fera des ateliers de danse et percussion.
1: Merci beaucoup Souleymane Diawara d'avoir été avec nous sur Plage FM, de nous avoir accordé un petit moment. Le festival African Vibes, ce sera donc les 3 et 4 juillet prochains au théâtre Craveil à la Teste de Bûche. Et vous retrouverez évidemment toutes les infos sur plagefm.fr. Souleymane, je vous souhaite juste par avance un beau festival et un bel été.
2: Merci beaucoup à vous. Merci pour l'invitation François.
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2: Le ciel est variable ce soir et très nuageux cette nuit, avec un faible risque d'averse. Demain, le ciel de la matinée devrait alterner entre belles éclaircies et passages nuageux denses, porteurs de faibles averses. Dans l'après-midi, le ciel est plus lumineux, mais c'est toujours une alternance d'éclaircies et de passages nuageux. Du côté des températures, on attend 16 à 18 degrés demain matin et 20 degrés demain après-midi. Si vous allez à Bordeaux, ce sera le même type de temps avec 17 degrés dans la matinée et 20 degrés l'après-midi. En ce qui concerne l'horaire des marées, la pleine mer est prévue à 20h50 avec un coefficient de 62. La basse mer, cette nuit, à 2h55. La pleine mer, demain matin, à 9h10 avec un coefficient de 59. Et la basse mer, à 15h10. Excellent début de soirée. À l'écoute de Plage FM.
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Oserons-nous dire à nos enfants que nous sommes restés à côté? 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
1: Le ciel est variable ce soir et très nuageux cette nuit, avec un faible risque d'averse. Demain, le ciel de la matinée devrait alterner entre belles éclaircies et passages nuageux denses, porteurs de faibles averses. Dans l'après-midi, le ciel est plus lumineux, mais c'est toujours une alternance d'éclaircies et de passages nuageux. Du côté des températures, on attend 16 à 18 degrés demain matin et 20 degrés demain après-midi. Si vous allez à Bordeaux, ce sera le même type de temps avec 17 degrés dans la matinée et 20 degrés l'après-midi. En ce qui concerne l'horaire des marées, la pleine mer est prévue à 20h50 avec un coefficient de 62. La basse mer, cette nuit, à 2h55. La pleine mer, demain matin, à 9h10 avec un coefficient de 59. Et la basse mer, à 15h10. Excellent début de soirée. À l'écoute de Plage FM.
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1: C'est le jeudi que nous parlons de l'actualité de l'emploi sur les bords du bassin d'Arcachon et sur le Val de l'Eyre, direction France Travail à Andernous-les-Bains, où Sybille va nous parler des nocturnes de la transmission. Ça va se dérouler dans une dizaine de jours du côté d'Audenge. Bonjour Sybille, de quoi s'agit-il ?
2: Bonjour François, bonjour à tous. Oui, les nocturnes de la reprise d'entreprise sont organisées par la Chambre de commerce de Bordeaux le lundi 15 juin de 18h à 20h. Et c'est vraiment un événement qui réunit les cédants, les repreneurs et les experts de la transmission d'entreprise. Donc ça va se tenir à la halle du marché d'Audenge. C'est la 31e édition et France Travail est partenaire de cet événement où nous tiendrons un stand sur place au cours de la soirée. Avec au programme tout d'abord un discours d'accueil par le vice-président de la Chambre de commerce de Bordeaux et de Nathalie Leyondre qui est maire d'Audenge, puis la présentation des chiffres clés du territoire par le directeur adjoint des études de la Chambre de commerce. Auront lieu ensuite des tables rondes sur la thématique du diagnostic financier à l'heure de la session, à savoir quelle différence de vision et quel écart d'interprétation entre cédants et repreneurs. Vous pourrez aussi assister à des témoignages, notamment sur la reprise d'entreprises familiales et ce que ça peut représenter au-delà des chiffres. Et pour clôturer la soirée, un cocktail sera offert aux participants et permettra rencontres et échanges entre cédants, repreneurs et experts. Alors que vous soyez cédant, repreneur, en réflexion ou accompagnant, vous pouvez vous inscrire sur le site des Nocturnes de la Transmission pour cette soirée qui se tiendra donc à la halle du marché d'Audenge, lundi 15 juin de 18h à 20h, ou vous y présenter directement.
1: Merci pour ce très bon rendez-vous partagé avec nous. Si vous avez pris la rubrique en cours de route, allez sur plagefm.fr, vous pourrez la réécouter. Demain, nous terminerons la semaine avec les dernières offres d'emploi. Ce sera avec vous, Sybille. À demain.
2: À demain, François.
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